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1: Eh oui, Michel Houellebecq est coincé dans son siège en entendant Iggy Pop lire l'un de ses passages de son livre.